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c'était l'église même j'avais. Dès que je suis toute famille, c'est chrétien, moi, mon papa, mon frère, mon soeur. Mais on connaît, bon, boche, plaisir, le monde doit aller. Et ça, c'est pour me clé avec. Depuis que j'ai quitté l'église là, je pense que je suis un peu ni repos. Je ne suis pas à l'aise. 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

David, lorsque, lorsque l'âge a entré dans le camp Israël, là, et puis David campait la danser, il n'y a pas de comprendre ça. Madame n'y a pas de comprendre ça. David dit, pourquoi tu es sorti? Pour Jean mon Dieu, levez-moi. Pourquoi tu es mon Dieu sorti avec pas de danser? Wow, wow, wow. Crie alléluia. Qui est Jean mon Dieu béni? Ennemi a saisi. Attendez.

Merci, merci, merci. Merci, merci. Merci, merci. Je suis très fier d'être en votre compagnie ce soir. Et la nouvelle chanson que vous allez écouter a pour titre M'assurer la crise. Chantez avec moi, s'il vous plaît. Merci.

Psaume 121, Cantique pour les montées. Je lève les yeux vers les montagnes. D'où me viendra le secours? Le secours me vient de l'Éternel, qui a fait les cieux et la terre. Il ne permettra pas que ton pied chancelle. Celui qui te garde ne sommeillera pas. Voici, il ne sommeille ni ne dort celui qui garde Israël. L'Éternel est celui qui te garde. L'Éternel est ton ombre à ta main droite. Pendant le jour, le soleil ne te frappera point, ni la lune pendant la nuit. L'Éternel te gardera de tout mal. Il gardera ton âme. L'Éternel gardera ton départ et ton arrivée, dès maintenant et à toujours.

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0: on doit avoir un dépôt de carbone et un dégât.
1: Regarde, fais le rappel pour moi.
2: Réaction de destruction.

Amen. Seigneur, je réalise pas que l'autre coup. Les gars, tout sont créés dans la nature. Les gars, écoutez, vous prenez, vous levez. J'ai épargné nous de gros tempêtes. J'ai toujours protégé nous. Nous ne pouvons pas que l'autre coup. Alléluia. Et vous-même, quand vous êtes dans minute ça, si vous croyez tout bon, vous avez fait miracle dans la vie. Levez-vous pour capable de dire, pas que l'autre coup.

0: Alléluia. Merci Seigneur. Merci Seigneur. Merci pour ta grâce bénie. Ce matin, roi des rois, nous voici devant toi Seigneur pour te demander la direction de notre journée. Merci. Merci car tu es le roi des rois, tu es le Seigneur des seigneurs. Ce matin, cher Seigneur, comment ne pas t'élouer, Père Saint, car tu nous as donné encore la vie, Seigneur, là où tu nous as gardés pendant la nuit. Et ce matin, nous sommes bien et belle debout pour te rendre gloire, honneur que toi seul le mérites. Merci, roi des rois. Merci, Seigneur, pour le réveil. Oui, Seigneur, le réveil n'est pas quelque chose d'ordinaire, voire même quelque chose de normal, comme beaucoup pourraient le comprendre, voire même le penser, que le réveil, c'est une sorte de formalité, quelque chose de normal. Mais nous le savons, Seigneur, que le réveil est quelque chose d'extraordinaire, que beaucoup ne pourraient pas comprendre. Mais ce matin, roi de gloire, merci de nous avoir choisi pour être parmi les vivants, Seigneur. Merci, roi de gloire. Père Saint, ce matin, nous te prions également, Seigneur, pour nos auditeurs, auditrices qui sont branchés partout et ailleurs. Je te demande ce matin d'aller les visiter, Seigneur. Il y en a sûrement, Seigneur, qui nous écoutent en direct. Et il y en a d'autres qui vont nous écouter en redifféré, Seigneur. Je te demande de les visiter ce matin. Merci pour eux, Seigneur, car tu les as donné la force et le courage ce matin de se réveiller. Tu les as choisis, Seigneur, parmi les vivants ce matin, Père Saint. Ils ou elles sont devant toi, Seigneur, pour te rendre gloire, honneur que toi seul mérites. Merci de les protéger, de les garder ce matin, Seigneur, avec eux dans toute leur activité, Père Saint. Merci pour eux. Roi de gloire, il y en a, Seigneur, qui sont encore au lit. Il y en a d'autres, roi de gloire, qui sont en phase de réveil. Merci de les protéger et de les garder avec eux pendant leur réveil, Seigneur, comme tu l'as fait pour nous. Cher Seigneur, quel Dieu que tu es. Pendant qu'il y en a, Seigneur, de côté de Paris, même de certains pays, qui sont déjà debout, et bien de l'autre côté de l'océan, il y en a qui vont aller se coucher en ce moment même. Roi de gloire, je te demande, Seigneur, d'aller les visiter avec eux pendant leur sommeil, Seigneur. Oui, Père Saint, ils ou elles ont besoin de toi, Seigneur, pendant leur sommeil, de les protéger, de les garder. Fais-le, Seigneur, comme tu l'as fait pour nous ce matin, roi de gloire. Nous te prions, Seigneur. Oui, Seigneur, nous te prions également pour ceux qui vont prendre la route, Seigneur. Il y en a qui vont prendre la route, roi de gloire, pendant cette prière. Il y en a qui vont le prendre après cette prière, comme moi-même, Père Saint. Je te demande, roi de gloire, de nous accompagner sur la route, Seigneur. Tu connais, Seigneur, le danger de la route, Père Saint. Des accidents, il y en a tous les jours, à chaque heure, à chaque minute et à chaque seconde. Mais Père Saint, tu es toujours là, de notre côté, Seigneur, pour nous secourir. Merci. Merci, roi de gloire, pour ceux qui travaillent sur la route, Père Saint, comme le chauffeur de taxi, les livreurs, les routiers en général, Seigneur. Tu le vois, tu le connais. Merci de les assister ce matin. Avec eux, roi de gloire, sur la route, Père Saint. Père de gloire, nous te prions ce matin pour le pasteur, pour Lira Jules André, Seigneur, qui nous conduira ce matin dans la prière. Merci pour lui. Merci pour sa famille. Tu le vois, tu le connais, Seigneur. Ce matin, Père Saint, je te demande, en roi de gloire, de l'inspirer. Que toute parole qui sortira de sa bouche ce matin sera de parole bénie. Bénis-nous à travers lui, Seigneur. Bénis son entourage, sa famille. Tu vois dans quel pays qu'il vit, Seigneur. Merci pour lui ce matin, roi de gloire. Nous te prions, Seigneur, au nom du Père et du Fils et du Saint-Esprit. Amen. Chers auditeurs, auditrices, chers frères et sœurs dans le Seigneur, que la paix et la grâce de Dieu vous soient données ce matin. Nous sommes un peu en retard, mais on va le faire. Que le Seigneur vous bénisse et que le Seigneur vous accompagne ce matin. Et c'est avec vraiment grand plaisir de vous rejoindre ce matin pour demander à Dieu de prendre la direction de notre journée. Que la paix et la grâce de Dieu vous couvre encore une fois ce matin. Mais bien-aimés dans le Seigneur, ce matin, comme tous les autres matins, je ne cesse pas de le dire, de partager la prière matinale autour de vous, de vraiment le partager. Le partager, c'est aussi aller prier avec quelqu'un qui n'a pas la capacité de pouvoir prier ce matin, ou encore qui n'a pas eu le temps de le faire. Mais vous pouvez ce matin, le faire participer dans ce repas. Encore une fois, continuez à partager la prière matinale autour de vous. Et merci déjà. Que le Seigneur vous bénisse, vu le retard. Et nous passons directement à la prière matinale avec notre pasteur Paulira Jules-André. Pasteur Paulira, bonjour et quel plaisir de te rejoindre ce matin et que le Seigneur te bénisse, mon frère. Et le micro est bien à toi. Merci à toi et sois béni.
1: Bonjour frère Daniel. Bonjour bien-aimé dans le Seigneur. Bonjour chers internautes. Bonjour chers auditeurs de la Radio Miroir d'Haïti. Que la grâce et la paix de Dieu vous accompagnent en ce nouveau matin. Chers bien-aimés frères et sœurs, et comme vous le savez déjà, je réponds au nom de Pasteur Paulira Jules-André depuis Haïti. Chers bien-aimés frères et sœurs, aujourd'hui, la parole de Dieu nous conduit dans le psaume 118, le verset 15. La voie de triomphe et de salut est dans les tentes des justes, et la droite de l'Éternel fait des actes puissants. Chers bien-aimés frères et sœurs, ce verset est un verset, est une déclaration prophétique pour ta journée. Une atmosphère de joie et de victoire. Dieu, alors pour notre thème, pour le thème de cette prière ce matin, c'est des cris de joie dans l'attente des justes. Les cris de joie dans l'attente des justes. Chers bien-aimés frères et sœurs, ce verset est une déclaration prophétique pour ta journée, comme je viens de dire. Une atmosphère de joie et de victoire. Ce que Dieu veut pour vous ce matin, pour vous et moi, Dieu veut que ta tente, ta maison, ta vie, ta famille soit remplie de cris de joie. Même si hier était difficile, aujourd'hui peut-être un jour de triomphe pour vous. Si hier nous te gen de l'eau dans les yeux nous, si hier bagaille te paraît difficile, ou t'as réfléchi, ou pas trouvé route pour passer. Aujourd'hui, chers bien-aimés frères et sœurs, peut-être un jour de triomphe et de victoire. Le salut est présent dans ta vie, chers bien-aimés frères et sœurs, ce que vous devez savoir. Là où Dieu habite, il y a délivrance, restauration et la paix. Ce que je vous enseigne ce matin, chers bien-aimés frères et sœurs, ta maison n'est pas abandonnée. Dieu agit en ta faveur. Dieu est là. Dieu est présent dans ta maison. Dieu est présent dans ta famille. Dieu est présent dans toutes tes difficultés que vous traversez ce matin. Dieu est là. Le texte nous dit, la droite de l'Éternel agit puissant. La droite symbolise la puissance de Dieu. La puissance de Dieu. Dieu agit puissamment dans votre vie. Cela signifie que Dieu est en train d'intervenir. Même si tu ne vois pas encore toujours, il est là, chers bien-aimés frères et sœurs. Dieu est présent. Dieu est présent dans ta vie. Dieu est présent dans tes difficultés. Dieu est présent dans ta famille, dans ton pays, dans votre communauté. Dieu est présent, Dieu est là. Même si, chers bien-aimés, frères et sœurs, il y a parfois où on sent que bon Dieu n'est pas là. Ou sent que vous abandonnez parce que vous priez bon Dieu pas répondre. Ou jeûner ou pas jeûner réponse, bon Dieu. Ça qu'on faut accabler ou on se sent seul ou abandonné. Le monde qui t'a de bon support, le monde qui t'a pensé que les situations difficiles sont pour vous, ou t'es qu'à appuyer sur vous. Vous vivez de bas. Petit tout, ou investi dans lui. Et puis qui vaut au moment de vivre de bas. Maman ou papa ou qu'on comptait sur yo qui te mette ou sous terre ça et puis qui abandonné ou l'école ou pas qu'à payer ou pas qu'à manger ou pas qu'à côté pour dormir, situation pas qu'à rat pour mettre, situation paraît compliquée. Ou qu'on m'a dit, est-ce que bon Dieu là? Et il y a qui qu'on même insulté bon Dieu dans la déclaration, il dit comme ça que bon Dieu qu'on baille, il pas qu'on séparé. Son insulte à l'Éternel. Chers bien-aimés, frères et sœurs, Dieu est présent. Dieu est là. Dieu est en train d'interagir dans votre vie, dans tes difficultés. Dieu est là. Dieu agit. Même si tu ne vois pas encore tout, mais tu es là. Chers bien-aimés frères et sœurs, moi avec nous besoin qu'on ait que, quelle que soit la situation que nous avons traversée, bon Dieu nous en là, il est présent, il a agi en faveur de nous. Tenez bien, chers bien-aimés frères et sœurs, nous disons que des cris de joie dans l'attente des justes. Les situations paraissent compliquées. C'est pour cri de joie éclater dans le mi-temps comme serviteur et servante, bon Dieu. Ah oui. Moun ki jus yo, moun kap chèche bon Dieu yo, moun ki d'accord marche selon volonté bon Dieu yo, la paix a toujours vini nan maison. Bon Dieu a toujours créé yon porte de sortie pour vous. Malgré j'en sa yé. Matin, par contre, comment lever? Par contre, on a qui sentiment pour lever matin? Par contre, on a qui sentiment pour la rue? Par contre, on a qui sentiment que ou sous genou matin? Mais qui te mesure comme ça que, quelle que soit situation qu'on a traversé, quel que soit problème qu'on a traversé, bon Dieu en train d'interagir dans votre vie. Chers bien-aimés frères et sœurs, nous allons rentrer dans la prière. Songez que, quelle que soit la situation que vous traversez, bon Dieu est toujours là pour conduire dans la parole. Pour conduire côté levé à la veille là. Pour gel te préparer sous la vie ou là. En rien pas qu'à détruire. La privé côté le vle aller avec là parce qu'il est le Dieu et il est présent dans votre vie. Chers bien-aimés frères et sœurs, nous pral prier, nous pral côté bon Dieu. Nous invitons prendre position pour prier ensemble avec nous. Pendant à prier sous ses genoux qu'on ka prendre sous la caille ou prendre genoux. Si c'est dans le train où vous déposez tête ou sous coussin, vous mettez déposer tête ou parler avec bon Dieu. Si c'est dans le bureau où vous avez un petit temps, vous baissez tête ou sous bureau, vous adressez prier ça avec bon Dieu. Si c'est dans la machine privée, c'est vrai, vous ne pouvez pas conduire et faire mes yeux. Mais ouvrez le cœur pour entrer dans la prière avec nous, matin, dans le nom de Jésus. À nous prier, les Seigneurs. Seigneur, notre Père Céleste, nous te remercions pour ce matin rempli de ta présence. Selon ta parole, dans le psaume 115-118, le verset 15, nous déclarons que la voix de triomphe est dans nos vies et sur notre chemin. Seigneur, remplis nos maisons de joie. Remplis nos cœurs de paix. Remplis nos lèvres de louange ce matin. Nous refusons la tristesse, le découragement et la peur. Nous proclamons la victoire au nom de Jésus de Nazareth, notre divin maître. Éternel Dieu, que ta droite puissante agisse aujourd'hui. Interviens dans nos situations impossibles. Ouvre les portes fermées, brise les chaînes, renverse les obstacles. Que chaque foyer ce matin représente soit une tente de justice, remplie de ta gloire et de ta présence. Seigneur, que ta puissance se manifeste dans nos vies aujourd'hui, ce matin, d'une manière nouvelle. Nous te faisons confiance et nous proclamons que la victoire nous appartient au nom de Jésus-Christ. 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Sans difficulté. Seigneur, nous venons côté au matin. Seigneur Dieu, nous demandons que puissance nous manifeste dans la vie. Nous. Que nous agissons, Seigneur Dieu Père Saint, dans la difficulté. Nous. Seigneur, nous faisons confiance. Nous avons confiance dans vous, Seigneur Dieu, face à la situation. Ou pas plaguer nous, ou toujours là avec nous, Seigneur. 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Béni soit l'Éternel. Merci, Seigneur. Chers bien-aimés frères et sœurs, nous sommes contents pour nous avec vous. C'était un moment qui t'a desservi au nom de Pasteur Polira, sentinelle engagée depuis Haïti. Merci, frère Daniel. Que le Seigneur vous bénisse, mon frère. Bonne journée dans le Seigneur.

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0: Alléluia, merci Seigneur. Merci, merci frère Polira, merci pour la prière de ce matin. Que le Seigneur te bénisse, que le Seigneur soit avec toi. Et encore une belle journée dans les Seigneurs, soyez bénis.
1: Comment là où tu es?
0: Encore salutations à tous nos auditeurs, auditrices qui sont connectés ce matin pour écouter la prière matinale. Bonjour, bonjour à vous et je vous salue. Bonjour sœur Benita Flemont, bonjour, bon réveil.
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0: Bonjour, bonjour Saint-Elia, bonjour, quel plaisir de te voir et bonne journée et sois béni. Bonjour sœur Charles, et qui est toujours là, elle est toujours, toujours là, la sœur Charles. Bonjour sœur Charles, bon réveil à vous-même.
2: Merci mon roi, de toujours prendre soin de moi, t'es bon.
0: Eh bien, je salue le prince Vendée. Et alors, prince Vendée, tu nous écoutes de quel côté? Sois béni et bonne journée. Ce prince Vardé, au prince Varde.
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0: Qui nous écoute du côté du Bénin. Bonjour Bénin, soyez bénis.
1: Il reste toujours fidèle, comment?
0: Et oui, Bénin nous écoute ce matin et tous nos frères et sœurs de côté du Bénin. Je vous salue et que les seigneurs vous bénissent, que les seigneurs soient avec vous.
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0: Comme vous le savez, en grande connexion avec le Bénin, nous les Haïtiens. Donc bonjour Bénin, on vous salue.

Encore salutation à la sœur Julaine, bonjour, bonne journée. Et oui, nous saluons également la sœur Monique et le frère estimé toujours là. Et sœur Monique, vraiment, bonjour et bonne journée à vous. Que le Seigneur vous accompagne.

Ah oui, il est fidèle avec Samuel Joseph, bien-aimé. 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

Facebook, TikTok ainsi qu'Instagram. Eh bien, je vous dis déjà une bonne journée et rendez-vous demain matin pour la prière matinale. Soyez bénis et je vous dis à demain.

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